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0: 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Avis de grand frais, à coup de vent. Débat, à Pinmar. Valable du mardi 8 septembre, à 6h, UTC, au mardi 8 septembre, à 13h, UTC. Vent. Sud, à sud-ouest, c'est au sud de Ouessant, virant nord et s'étendant jusqu'à bas le matin, localement 8 sur pointe bretonne. Rafale. Information complémentaire. Mer temporairement très forte au sud de Ouessant demain matin.
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0: 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Émis le lundi 7 septembre 2026 à 15h11, UTC. Annulé remplace le BMS numéro 183. Avis de grand frais, à coup de vent. De bas, à Pinmar. Valable du mardi 8 septembre à 6h, UTC. Au mardi 8 septembre à 13h, UTC. Vent. Sud, à sud-ouest, c'est au sud de Ouessant. Vire en nord et s'étendant jusqu'à bas le matin, localement 8 sur pointe bretonne. Rafale. Information complémentaire. Mer temporairement très forte au sud de Ouessant demain matin.
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0: 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Avis de grand frais, à coup de vent. Débat, à Pinmar. Valable du mardi 8 septembre à 6h, UTC. Au mardi 8 septembre à 13h, UTC. Vent. Sud, à sud-ouest, c'est au sud de Ouessant, virant nord et s'étendant jusqu'à bas le matin, localement 8 sur pointe bretonne. Rafale. Information complémentaire. Mer temporairement très forte au sud de Ouessant demain matin.
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0: 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Avis de grand frais, à coup de vent. Débat, à Pinmar. Valable du mardi 8 septembre à 6h, UTC. Au mardi 8 septembre à 13h, UTC. Vent. Sud, à sud-ouest, c'est au sud de Ouessant. Virant nord et s'étendant jusqu'à bas le matin, localement 8 sur pointe bretonne. Rafale. Information complémentaire. Mer temporairement très forte au sud de Ouessant demain matin.
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0: origine Météo-France, bulletin Coty pour la bande des 20 000, du Cap de l'Agde à la pointe de Pinard, du lundi 7 septembre 2026, à 18h15 légal. Le vent fait référence au vent moyen selon l'échelle Beaufort, la mer est exprimée en échelle Douglas. L'heure légale correspond, l'hiver, à l'heure UTC, plus une heure, et l'été, à l'heure UTC, plus deux heures. Attention, en situation normale, les rafales peuvent être supérieures de 40% au vent moyen et les vagues maximales atteindre deux fois la hauteur significative. Avis de grands frais, à coup de vent numéro 184. Situation générale le lundi 7 septembre 2026, à 12h, UTC, et évolution. Dépression 975 hectopascal au sud de l'Islande, se décalant vers le sud-est. Prévu 982 hectopascal au nord de l'Écosse demain matin. Dépression relative se creusant 1010 hectopascal. À l'ouest de la pointe bretonne ce soir, prévu 1005 hectopascal sur la Bretagne demain matin. Anticyclone 1028 hectopascal sur l'Europe de l'Est. Prévision pour la nuit du lundi 7 septembre au mardi 8 septembre. Vent. Ouest, à sud-ouest 3, à 4. Parfois 5 en Manche, fraîchissant sud, à sud-ouest 5, à 6 sur pointe Bretagne en fin de nuit. Rafale. Mer. Agitée, localement peu agitée de Flémanville, à Bria. Houle. Ouest 1, à 2 mètres, mais 50 cm, à 1 mètre de Flémanville, à Bria. Temps. Couvert, plus en seconde partie de nuit. Visibilité. Bonne, puis moyenne, à mauvaise sous pluie. Prévision pour la journée du mardi 8 septembre. Vent. Fraîchissant variable dépressionnaire 6, à 8 des bas, à Pinard, et secteur sud 3, à 4 ailleurs, puis devenant nord-ouest 5, à 6 partout l'après-midi. Rafale. Mer. Peu agité, à agité de l'Agde, à Bria, agité. À forte et croisée de Bria, à Pinard, temporairement très forte vers Pinard l'après-midi. Houle. Ouest 1, à 2,50 m d'est en ouest. Temps. Pluvieux. Visibilité. Moyenne, à mauvais sous pluie. Tendance pour la nuit du 8 au 9, et la journée du mercredi 9 septembre. Vent. Nord-ouest 5, à 6. Maudissant 4, à 5 la nuit, puis 3, à 4, à la mi-journée. Mer. De l'Agde, à Bria. Peu agité, à agité. De Bria, à Pinard. Agité, à forte et croisée, devenant agité en fin de matinée. Houle. De l'Agde, à Bria. Ouest 50 cm, à 1 mètre. De Bria. À Pinard, ouest 1,50 m, à 2,50 m, 1 à 2 m l'après-midi. Temps. Averse la nuit, puis peu nuageux. Visibilité. Moyenne, à mauvais sous averse. Observation le lundi 7 septembre 2026, à 15h, UTC. Ouessant. Vent ouest 14 nœuds. 1021 hectopascal en baisse. Bas. Vent ouest 1 nœud. Visibilité 10 000. Brignoban. Vent ouest 1 nœud. Mer belle. Très nuageux. À couvert. Visibilité 8 000. Bria. Vent ouest 10 nœuds. Cap de l'Agde. Vent ouest 10 nœuds. 1019 hectopascal en baisse. Pointe du Raz. Vent nord-ouest 4 nœuds. Le prochain bulletin sera enregistré le mardi 8 septembre 2026, vers 6h15 légal. Météo France vous remercie de votre attention.
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0: 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Valable du mardi 8 septembre, à 6h, UTC, au mardi 8 septembre, à 15h, UTC, vent. Sud, à sud-ouest, s'advirant rapidement nord, à nord-ouest, parfois 8. Rafale.
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0: 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Valable du mardi 8 septembre, à 6h, UTC. 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Vent. Sud. À sud-ouest, s'advirant rapidement nord, à nord-ouest, parfois vite. Rafale.
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0: origine Météo-France, bulletin Coty pour la bande des 20 000, du Cap de l'Agde à la pointe de Pinard, du mardi 8 septembre 2026, à 6h15 légal. Le vent fait référence au vent moyen selon l'échelle Beaufort, la mer est exprimée en échelle Douglas. L'heure légale correspond, l'hiver, à l'heure UTC, plus 1 heure, et l'été, à l'heure UTC, plus 2 heures. Attention, en situation normale, les rafales peuvent être supérieures de 40% au vent moyen et les vagues maximales atteindre 2 fois la hauteur significative. Avis de grands frais, à coup de vent numéro 185. Situation générale de mardi 8 septembre 2026. À 0 heure, UTC et évolution. Dépression 979 hectopascales au nord de l'Écosse. Se décale envers la mer du Nord l'après-midi en se comblant progressivement. Dépression relative 1010 hectopascales, à l'ouest de la pointe bretonne, prévue 1005 hectopascales sur la Bretagne le matin, puis s'évacue envers l'est en se comblant l'après-midi. Anticyclone se renforçant demain au large du golfe de Gascogne. Prévision pour la journée du mardi 8 septembre. Vent. Fraîchissant sud, à sud-ouest 6. À 7, puis virant rapidement nord, à nord-ouest. Parfois 8 et mollis en nord-ouest 5, à 6 en fin d'après-midi. Rafale. Mer. Peu agité, à agité de l'Agde, à Bréa. Agité, à forte et croisée de Bréa, à Pinard. Houle. Ouest 1, à 2,50 m d'est en ouest. Temps. Pluvieux, puis éclairci dans l'après-midi. Visibilité moyenne, à mauvais sous pluie, puis bonne. Prévision pour la nuit du mardi 8 septembre au mercredi 9 septembre. Vent. Nord-ouest 5, à 6, maudit 104, à 5 en milieu de nuit. Mer. De l'Agde, à Bréa. Peu agité, à agité. De Bréa, à Pinard. Agité, à fort. Houle. De l'Agde, à Bréa. Ouest 50 cm, à 1 mètre. De Bréa, à Pinard. Ouest 1,50 m, à 2,50 m. Temps. Éclaircie et averse. Visibilité. Bonne, mais moyenne, à mauvais sous averse. Tendance pour la journée du mercredi 9 septembre. Vent. Nord-ouest 4, à 5 mollis en 3, à 4 matinée. Mer. Cette émission peut agiter, à agiter. Houle. De l'Agde, à Bréa. Ouest 50 cm, à 1 mètre. De Bréa, à Pinard. Ouest 1,50 m, à 2,50 m. Cette émission 1, à 2 mètres l'après-midi. Temps. Ensoleillé. Visibilité. Bonne. Observation le mardi 8 septembre 2026. À 3h. UTC. Où est 100. Vent sud 14 nœuds. Mer peu agitée. 1012 hectopascales en baisse. Très nuageux. À couvert. Visibilité 9000. Bas. Vent sud-sud-ouest 10 nœuds. Brignoband. Vent sud-ouest 10 nœuds. Bréa. Vent sud 8 nœuds. Cap de l'Agde. Vent sud-ouest 16 nœuds, 1014 hectopascales en baisse. Pointe du Raz. Vent sud-sud-ouest 17 nœuds. Le prochain bulletin sera enregistré le mardi 8 septembre 2026, vers 12h30 légal. Météo France vous remercie de votre attention.
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ma force 5 est, c'est ma force 5 est du cross corsen sur cette. Bonjour, fort éclair également, on passe 68-68. Cinqué du cross sur 68. Ok, fort éclair également, merci pour les essais, bonne journée, bon quart.

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1: Ça m'a part de Bréol,
0: 450. Mardi 8 septembre, à 15h.
2: Bonjour,
1: pour vous indiquer, on a quitté les arrivées 7h30.
0: On est très bon
1: d'équipage, il n'y a pas de passagers, il n'y a pas de cargaison. On a un tirant d'hôte de matin et un météo sur le parc Audience à l'entour de 9h.
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0: 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Vent. Sud. À sud-ouest, 7 virant rapidement nord, à nord-ouest. Parfois 8. Rafale.
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0: Bonjour l'ami, est-ce qu'un tour de Lille à 9h30?
1: Bonjour, bonjour, oui, il est confirmé.
0: Ok.

0: billetterie, il va y avoir quelques ventes à faire. Un monsieur avec une casquette rose qui est pas loin de Hugo là, qui remonte la cale. Il doit prendre un billet, normalement, à cocher. Il y a deux autres personnes qui vont prendre des billets aller-retour. Un couple, monsieur veste rouge, qui passe tout juste la perche en aluminium. Et après, je sais qu'il va avoir une carte insulaire à vendre et à poinçonner. Un passage.
1: Ok, reçu. Alors on voit pas la casquette rose, le couple s'est vu. On va voir tout ça.

Monsieur avec la casquette rose, il a débarqué il n'y a pas longtemps. Pantacourt en jean, veste en jean. Il va pas tarder à arriver normalement au premier lampadaire près du Vivier.

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0: 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Vent. Sud. À sud-ouest, 7 virant rapidement nord, à nord-ouest. Parfois 8. Rafale.
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0: Lucas, désolé, il y aura bien un tour de Lille à 10h40.
1: Ok Marion.

0: Pas d'autres personnes en vue, je suppose.
1: Travailleur.
0: Ah, celui qui trottine, ok.

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0: 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Vent. Sud. À sud-ouest 7 virant rapidement nord, à nord-ouest. Parfois 8. Rafale.
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0: 17 tours.
1: 17 tours, c'est noté.
0: Ah ouais, là c'est passé d'un coup. Putain, on avait 49 nœuds là, quand on est arrivé en... Alors, à quel?
2: Ils étaient agnostiques.
0: Ils avaient dit.

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0: 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Vent. Sud. À sud-ouest, s'advirant rapidement nord, à nord-ouest, parfois vite. Rafale.
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0: Ben, heureusement qu'on n'a pas eu d'éolien aujourd'hui. Hein. De toute façon, il aurait été annulé de toute manière. Vu le ragoût qu'il y a un peu de temps dans le nord, là-haut, ça va pas être très très beau.
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0: Ouais, bon repos aussi, mais puis bonjour Antoine.
1: Salut, salut.
2: Donc les derniers pour 12h30 vont arriver à la perche. Alors là, tu vas avoir un groupe de 4 à la perche alu. Les deux derniers sont juste derrière, veste jaune et veste verte. Bon appétit à tous.
1: Oh là là, beaucoup d'informations pour commencer la journée, hein.
2: Beaucoup trop de couleurs.
1: Un bon appétit.
2: Bon appétit.

0: 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Vent. Sud, à sud-ouest 7 virant rapidement nord, à nord-ouest. Parfois 8. Rafale.
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0: En ce qui concerne le tour de 13h40, pour l'instant, on a 9 personnes, donc on te tient au courant dans 2-3 minutes, voir si on a du monde ou pas.
1: Nous, on a repris le service, Carole.
0: Autant pour moi.
1: Après, on peut aller se promener quand même.

0: pour 13h30, les derniers viennent de passer la billetterie. Pour info, il y avait des gens avec un chariot qui avaient les billets décochés, c'était normal, ils pensaient prendre 12h30 à la base et finalement ils ont pris 13h30.
1: Ok, ça marche.

0: origine Météo-France, bulletin côtier pour la bande des 20 000, du Cap de l'Agde, à la pointe de Pamard, du mardi 8 septembre 2026, à 12h30 légal. Le vent fait référence au vent moyen selon l'échelle Beaufort, la mer est exprimée en échelle Douglas. L'heure légale correspond, l'hiver, à l'heure UTC, plus 1 heure, et l'été, à l'heure UTC, plus 2 heures. Attention, en situation normale, les rafales peuvent être supérieures de 40% au vent moyen et les vagues maximales atteindre 2 fois la hauteur significative. Avis de grands frais, à coup de vent numéro 185. Situation générale de mardi 8 septembre 2026, à 6h, UTC, et évolution. Dépression relative 1005 hectopascales sur la pointe Bretagne, s'évacuant par la Manche en se comblant l'après-midi. Anticyclone au nord des Açores se décalant vers l'est, prévu dans le golfe de Gascogne demain après-midi. Prévision pour l'après-midi du mardi 8 septembre. Vent. Nord-ouest, 5 à 6, localement 7 parfois 8 le long du Cotentin en début d'après-midi. Rafale. Mer. De l'Agde, à Bréa. Peu agité, à agité. De Bréa, à Pamard. Agité, à forte. Houle. De l'Agde, à Bréa. Ouest 50 cm, à 1 mètre. De Bréa, à Pamard. 1 m50 à 3 m d'est en ouest. Temps. Nuageux avec quelques averses. Visibilité. Bonne. Localement moyenne sous averse. Prévision pour la nuit du mardi 8 septembre au mercredi 9 septembre. Vent. Nord-ouest 5 à 6. Maudit 104 à 5 en première partie de nuit. Mer. De l'Agde. À Bréa. Peu agité, à agité. De Bréa, à Pamard. Agité, à forte. Houle. De l'Agde, à Bréa. Ouest 50 cm, à 1 m50. De Bréa, à Pamard. Ouest 1 m50, à 2 m50. Temps. Nuageux avec averse. Visibilité. Bonne, mais moyenne, à mauvais sous averse. Prévision pour la journée du mercredi 9 septembre. Vent. Nord-ouest 4 à 5, maudit 103 à 4 le matin. Mer. Cette nuit un peu agitée, à agiter. Houle. De l'Agde, à Bréa. Ouest 50 cm, à 1 m50, cette nuit en 50 cm. À 1 mètre en fin d'après-midi. De Bréa, à Pamard. Ouest 1 m50, à 2 m50, s'atteignant 1 m50, à 2 mètres l'après-midi. Temps. Nuageux avec quelques averses, puis ensoleillé l'après-midi. Visibilité. Bonne. Localement moyenne sous averse. Tendance pour la nuit du 9 au 10, et la journée du jeudi 10 septembre. Vent. Nord, à nord-ouest 2, à 4, à revenant sud, à sud-ouest par l'ouest en deuxième partie de nuit, puis fraîchissant doucement 4, à 5 par l'ouest l'après-midi. Mer. Peu agité, à agité, localement belle, à peu agité de l'Agde, à Bréa. Houle. De l'Agde, à Bréa. Ouest 50 cm, à 1 mètre. De Bréa. À Pamard, ouest 1 m50, à 2 m, s'atteignant 1, à 1 m50 la nuit. Temps. Nuageux avec quelques averses. Visibilité. Bonne. Localement moyenne sous averse. Observation le mardi 8 septembre 2026, à 9h, UTC. Où est 100? Vent nord-nord-ouest 23 nœuds. Rafale 35 nœuds, 1011 hectopascales en hausse. Bas. Vent nord-nord-ouest 27 nœuds. Brignoban. Vent nord 16 nœuds, rafale 52 nœuds, mer agité, très nuageux, à couvert, visibilité 5000. Bria. Vent sud 17 nœuds. Cap de la Hague. Vent sud 8 nœuds, 1007 hectopascal en baisse. Pointe du Raz. Vent nord 27 nœuds. Le prochain bulletin sera enregistré le mardi 8 septembre 2026, vers 18h15 légal. Météo France vous remercie de votre attention.
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0: 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Vent. Sud. À sud-ouest, s'avirant rapidement nord, à nord-ouest, parfois 8. Rafale.
1: Ici le Cross Corsen. Fin de la diffusion du bulletin météorologique spécial côtier. Je repasse 16. Bon quart à tous. Terminé.

0: Salut, c'est Alexis à la billetterie. Est-ce qu'il y a beaucoup de courrier dans la vedette pour savoir si on descend avec une carriole ou pas?
1: Salut, salut, deux petits sacs.
0: Je te remercie.

0: Est-ce que tu auras d'autres personnes pour la traversée de 14h30?
1: J'ai plus personne pour l'admis.
0: Ça marche.

0: Les derniers tours sont où, Alexis, s'il te plaît?
1: J'ai plus personne en haut.
0: Les derniers, c'est Madame en rouge?
1: Non, je pense pas.
0: D'accord, moi je pense pas non plus.

0: 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UTC. 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UTC. 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UTC. Vent. Sud. À sud-ouest 7 virant rapidement nord, à nord-ouest, parfois 8. Rafale.
1: Ici le Cross Corsen. Fin de la diffusion du bulletin météorologique spécial côtier. Je repasse 16. Bon quart à tous. Terminé.

0: Salut le Kefren, c'est la billetterie. Est-ce que tu prends des passagers ou tu déposes juste des gens là?
1: Non, non, on finit la journée, Alexis. Mais on va quitter, là, il y a sur mer qui passe avant nous.
0: Ok, ça marche, merci.

0: Ouais, messieurs, bonne fin d'après-midi à vous, bon courage et à demain matin pour ceux qui sont là.
1: Ouais, bon après-midi à vous, bisous à toute la petite famille.
2: Bisous à vous, à demain.
0: Je leur passe le mot, c'est gentil pour eux.
1: Oh, maintenant qu'elle s'est transformée en Robocop, vous allez en chier.
0: Ouais, je sais pas si ça change d'habitude, mais ouais. Là, je pense qu'elle va être KO quelques jours.
1: Ouais, y a une grande chance, ouais.
0: C'est bon, le plus dur est fait. Elle est réveillée. Maintenant, on va la récupérer, elle ira dormir, et puis voilà.
1: Déjà, elle est en forme, tout s'est bien passé.
0: Enfin, c'est un grand mot, la tête dans la bassine apparemment, mais ouais. Ça s'est bien passé, elle a mal au bras. Et broche, et puis on verra entre 3 et 6 semaines maintenant.
1: Et ils ont su pourquoi c'était comme ça, non? Mauvais plâtre ou... ils ont pas dit?
0: Tout simplement Paimpol qui a passé le... quand ils lui ont retourné le bras, sans doute pour la plâtrie, ils ont déplacé l'os. L'hypothèse de Patrick, de Julien le kiné et du chirurgien.
1: Ouais, encore des champions.
0: Ah ben, je n'irai plus jamais à Paimpol et tu vois, tout le monde, tout ce qui bosse dans le milieu médical autour de moi, disent faut plus aller à Paimpol aux urgences.
1: Bah, c'est quand même un truc de ouf.
0: Bah, c'est malheureux d'avoir un hôpital à ta porte de chez toi et de devoir anticiper tout ça. Mais bon, c'est comme ça.

0: Origine Météo France, BNS Côte numéro 185. Émis le mardi 8 septembre 2026, à 3h55. UTC. Annule et remplace le BMS numéro 184. 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Valable du mardi 8 septembre, à 6h. UTC. 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Vent. Sud. À sud-ouest 7 virant rapidement nord, à nord-ouest. Parfois 8. Rafale.
1: Ici le Cross Corsen. Fin de la diffusion du bulletin météorologique spécial côtier. Je repasse 16. Bon quart à tous. Terminé.

0: C'est pour nous les gens qui arrivent?
1: Aucune idée, ils sont pas passés par la billetterie.

0: C'était par là, Lulu.
1: Oui.
0: Bonjour à vous. Juste pour demander à quelle heure c'est le rendez-vous demain.
1: 9h moins le quart.
0: 9h moins le quart. Ok, d'accord. Avec hop.
1: A tout à l'heure.
0: Ouais, à tout à l'heure ou à demain, quoi.

0: c'est tout bon pour 8h30, 6h30 pardon.
1: Oui, salut Simon, c'est Sophie, oui c'est tout bon.
0: Salut Sophie, c'est Antoine.
1: Salut Antoine, pardon.

0: Origine Météo-France, bulletin côtier pour la bande des 20 000, du Cap de Lague, à la pointe de Pinard, du mardi 8 septembre 2026, à 18h15 légal. Le vent fait référence au vent moyen selon l'échelle Beaufort, la mer est exprimée en échelle Douglas. L'heure légale correspond, l'hiver, à l'heure UTC, plus 1 heure, et l'été, à l'heure UTC, plus 2 heures. Attention, en situation normale, les rafales peuvent être supérieures de 40% au vent moyen et les vagues maximales atteindre des fois la hauteur significative. Pas d'avis de vent fort en cours ni prévu. Situation générale de mardi 8 septembre 2026, à 12h, UTC, et évolution. Dépression relative 1005 hectopascales en BSN, se décale envers l'est, prévue 1002 hectopascales sur le nord de la Manille en soirée. Anticyclone au nord des Açores se décalant vers l'est, prévu dans le golfe de Gascogne demain après-midi. Prévision pour la nuit du mardi 8 septembre au mercredi 9 septembre. Vent. Nord-ouest 5 à 6. Maudit 104 à 5 en première partie de nuit. Mer. De Lague, à Bréa. Peu agité, à agité. De Bréa, à Pinard. Agité, à forte. Houle. De Lague, à Bréa. Ouest 50 cm à 1,50 m. De Bréa, à Pinard. Ouest 1,50 m à 2,50 m. Temps. Nuageux avec averse. Visibilité. Bonne. Mais moyenne, à mauvais sous averse. Prévision pour la journée du mercredi 9 septembre. Vent. Nord-ouest 4 à 5. Module 102. À 4 le matin. Mer. S'atténue un peu agité. À agiter. Houle. De Lague. À Bréa. Ouest 50 cm. À 1,50 m. S'atténue 50 cm. À 1 mètre en fin d'après-midi. De Bréa. À Pinard. Ouest 1,50 m. À 2,50 m. S'atténue 1,50 m. À 2 mètres l'après-midi. Nuageux avec quelques averses, puis ensoleillé l'après-midi. Visibilité bonne, localement moyenne sous averse. Tendance pour la nuit du 9 au 10 et la journée du jeudi 10 septembre. Vent nord-ouest 2 à 4, revenant sud à sud-ouest par l'ouest en deuxième partie de nuit, puis fraîchissant 4 à 5 de Ouessant à Perros-Guirec à la mi-journée. Mer. Peu agité. À agité, localement belle. À peu agité de Lague, à Bréa. Houle. De Lague, à Bréa. Ouest 50 cm, à 1 mètre. De Bréa, à Pinard. Ouest 1,50 m, à 2 mètres. S'atténuant 1, à 1,50 m la nuit. Temps. Nuageux avec quelques averses. Visibilité bonne, localement moyenne sous averse. Observation le mardi 8 septembre 2026, à 15h, UTC, Ouessant, vent nord-nord-ouest 16 nœuds, rafale 27 nœuds, 1016 hectopascales en hausse. Bas, vent ouest-nord-ouest 14 nœuds, brignolant, vent ouest-nord-ouest 12 nœuds, mer agitée. Nuageux avec éclaircie, visibilité 8 000. Bréa. Vent ouest-nord-ouest 19 nœuds. Cap de Lague. Vent ouest-nord-ouest 17 nœuds, 1011 hectopascales en hausse, clair ou peu nuageux, visibilité 10 000. Pointe du Raz. Vent nord-nord-ouest 19 nœuds. Le prochain bulletin sera enregistré le mercredi 9 septembre 2026, vers 6h15 légal. Météo France vous remercie de votre attention.
1: Ici le Cross-Corsen. Fin de la diffusion du bulletin météorologique côtier. Je repasse 16. Bon quart à tous. Terminé.